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Je pense qu'il serait bien, c'est... Oh, ce n'est pas bon, ça. Décidément. C'est qu'on chante ensemble, ce serait bien quand même. Mais il faudrait que vous chantiez bien. C'est-à-dire... C'est-à-dire, je veux dire par là, c'est que tout le monde nous chante. Mais très... Très piano, pas comme d'habitude, pas fort. Mais très piano, mais tout le monde. C'est que chacun, même dans les coins, là-bas, même si vous n'osez pas, vous le faire quand même pour chanter pour soi. Et chacun son tour.

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C'est le moment crucial de ce spectacle. Il y a actuellement plein de caméras ici. Je voudrais demander, parce qu'on est en train de, actuellement d'enregistrer ce soir. Et là, j'ai un petit appareil. Je voudrais bien que quand les autres chanteurs verront le DVD de ce spectacle, je voudrais bien qu'on ne pique pas ce petit truc. Donc, pas de plan de la caméra derrière. Merci beaucoup. Alors ça, c'est un analyseur d'ambiance dans la salle.

Normalement, on fait le test chanté, c'est-à-dire... Hier soir, au même endroit du spectacle, on était à plus 62. Nous sommes actuellement à plus 5. Peut-être dans ma prochaine tournée dans 34 ans. Plus 40.

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1: C'est une histoire assez malheureuse entre lui et elle. 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

0: Η ώρα είναι 2:30. 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